0: Je suis désolée, mais suite à notre essai, nous n'allons pas pouvoir intégrer votre fille à notre classe de musique.
1: Tu veux savoir pourquoi ?
0: Elle n'a pas encore le niveau requis en solfège. Même si je vois qu'elle fait de son mieux pour suivre le métronome, elle fait encore pas mal d'erreurs et donc c'est compliqué pour les autres de jouer avec elle.
1: Elle s'entraîne déjà énormément. Qu'est-ce qu'on peut faire de plus ?
0: Je lui conseille de prendre des cours particuliers. On peut vous recommander quelqu'un de très bien si vous voulez, qui lui donnera et des cours de musique et des cours de solfège.